Bonjour, bonjour chers auditeurs, vous êtes sur les antennes des radios centrales d'Anvers avec émission Sangonini, Napesimino Sombote. Je vous salue tout le monde qui nous suit à partir de 9h jusqu'à 11h avec votre émission SMP de réel et quelques informations qui se passent en République démocratique du Congo. Bino Batubolanda Kabiso, to Pesimino Mbote, na souhaité Bino Soussou, soirée, journée malamou et puis... Nabandi Tokolukato sur la Masolo et Zoli Kanakati à République démocratique du Congo. Tous ceux qui nous peuvent suivre en direct des radios centrales d'Anvers sur FM 106.7. Nazo Landabandeko, Bazako Landabiso, Bako Kuko Landabiso en direct à la radio Nayandaku, na FM 106.7. Donc, Okozoa, émission Sangonini à radio centrale d'Anvers. Alors, tous ceux qui sont à la émission Nabiso pour continuer. Musique Nabiso.

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Malgré tout ça, mais les Congolais restent toujours ba Congolais. 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Alors, tous les jours, nous sommes à Radio Centrale.

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2: aya comme étudiant international au Congo. Il est venu étudier et son vrai nom ezaki Keita Diang. Ça s'est fait que le papa de Martin Fayulu c'était un commerçant sénégalais Ouara.
3: Keita Nini.
2: Keita Diang.
3: Je comprends mieux pourquoi le Congrès de Brazzaville allait dans ses boutiques.
2: Le papa de Martin Fayulu a eu aussi à se mettre en relation avec d'autres femmes congolaises. Mais avec qui Bazoa Bandekote, c'est Banate. Ce qui fait que Martin Fayulu n'a même pas de frère dans le Congo. Cependant que Martin Fayulu, c'est les cousins de Pepe Kale. Les gens qui ont côtoyé Pepe Kale voyaient Martin Fayulu venir rendre visite à son frère cousin Pepe Kale. Pepe Kale, son nom c'était Kabasele Yampani.
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2: Parce que le, au fait, le papa de Pepe Kale, c'était le frère, il y a papa, il y a Martin Fayulu. Bawara. Parce que Pepe Kale a 50% congolais du côté de
3: donc
2: sa
3: Malia.
2: Mère. Oui, du côté de sa mère, Pepe Kale, Kombo Naye, il y a Kabase le Yampanya, Aga Komba Mama Naye qui est Moulouba. Et du côté de son père, Pepe Kale Azali Ouara. Et c'est le cousin de Fayoulou du côté de son père aussi.
4: Sénégalais.
2: Et Pepe Kale et Fayoulou. Sénégalais. Sénégalais, Bazali, ba Sénégalais, Baza, ba cousin, ba côté, ya Sénégal. Parce que le papa de Pepe Kale est Sénégalais. C'est le frère, ya papa, ya Martin Fayoulou qui est aussi un Sénégalais. Et puis, papa, ya Pepe Kale, a boti, ba nana Moulouba, ne ba bota, ba Pepe Kale, ba Kabase, le Yampania. Mais papa, ya Fayoulou, a tika la kobota na Congolese. Mais c'est ce qui a fait que Martin Fayoulou et Sénégalais. Il a assisté à la conférence nationale souveraine parce que Bafongo la ka ba porte na ba étudiant nyon surtout. Ba chef ya ba structure étudiantine nyon surtout au Bazaki na Congo, Bazaki na droit ya ko assister na conférence nationale souveraine. Ce qui a fait que Martin Fayoulou avait pris part comme étant le chef ya structure ya ba étudiant ya ba noiranion surtout na unique a yeko participer na conférence nationale souveraine. Juste après conférence nationale souveraine, Martin Fayoulou Kombo na échangé et le moins Martin et le moins Keita Diang et commis Martin Fayoulou. Ce qui fait que aujourd'hui na Congo, au moment na jamais cousin naé, cousine naé, tante naé, oncle naé.
1: 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Je crois que Pepe Hernani, il y a Martin Fayoulou. Martin Fayoulou n'est pas congolais. Martin Fayoulou, d'ailleurs, sur Olandi, a balanaye congolaise. Parce que ça, moi, passe, parce que Pepe Kale, a zara moi, c'est congolaise. Parce que ça, 50% congolais, 50% sénégalais. Mais Pepe Hernani Fayoulou, absolument rien. Moi, je me pose maintenant la question, il y a ba congolais, ou il y a Fayoulou. Ce sont des congolais, il y a moutou et sala koubi et sala raté. 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Il croit que les Congolais sont cons. Mais les Congolais ne sont pas cons. 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
2: 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On a fait des recherches dans le village où il y a l'obaki, il y a Bandundu, ses parents, Bazab originaire Kuna. Rien du tout. On n'a même pas trouvé des traces. Il y a Martin Fayoulou. Mais l'histoire révèle que Aoutaka Senaye Sénégal, Azali Mwana Yawara, Ayaki Kotanga na Congo. 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Et quand Kabila le fils a eu pouvoir, la première des choses c'était effacer les traces, ba créer incendie, ba zikisa archive, nyon sotou wana, pour ébimakre incendie, zali, mais ba zaisousou, ba traçabilité sur ba origine à Batouana,
3: 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Comme on a fait à l'Est avec les archives où il y a bateau, bah, y a qui en tant que réfugié dans le Congo.
2: Voilà. Ce que Zongi au Saliba recherche dans l'internet au Monaco, bureau des archives, il y a université de Kinshasa, ils allaient qu'à brûler. Pourquoi? Parce que professeur, il y a témoignage sur tous ces actuels politiciens. Origine na bango, professeur rebellé, assassinat bango, empoisonnant bango, koufa. Et puis, misousou. 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Donc Fayoulou c'est vraiment un Sénégalais. Donc s'il est devenu congolais c'est vers conférence nationale souveraine peut-être vers les années 93 des trucs comme ça mais il n'a jamais été congolais d'origine jamais.
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1: 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Voilà ma situation ya Fayulu. 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
5: Les gens qui sont sous-traités par Kabila, nourris par lui, pris en charge par Kabila. Kabila a compris que la balkanisation de la République démocratique du Congo face aux patriotes Félix Tshisekedi, la chose lui rend un peu difficile. Il ne sera plus encore arrivé à Kinshasa comme prévu. Maintenant, il a changé la méthode. La méthode actuelle, c'est recruter au sein de l'opposition congolaise. C'est ce que Kabila est en train de faire. Il a recruté les bandits de la République, les semeurs de troubles, les terroristes organisés au sein de C64. Et d'ailleurs, il interprète très mal l'article 64. Vous êtes sans ignorer que au mois de juin ici, le 3 juin, ils ont décrété une journée ville morte. Cette journée a été suivie avec beaucoup de pression sur la psychose de la population congolaise. Ils ont lancé des mots menaçants, des intimidations, en violation même à l'article 26 de la Constitution, qui dispose que tout Congolais est libre de participer à une activité politique publique quelconque sans qu'il soit contraint par un parti politique ou un regroupement quelconque. Mais et ils ont fait des pressions à la population jusqu'à arriver même à ordonner que des véhicules, des paisibles congolais, aux citoyens, soient caillassés ce jour-là. Et le peuple congolais a observé les premières heures de la matinée, qui ne pouvait pas sortir pour voir la situation, comment est-ce que la situation s'est présentée à ce moment-là, mais ces bandits de la République ils s'organisent encore pour violer le Parlement. Ils ont une activité prévue pour la journée de demain où nous lançons un appel à la population congolaise d'être vigilante vis-à-vis de ces bandits de la République, les sous-traités de Kagame et Kabila, voire même Nanga. Ils sont en train de s'organiser pour renverser les institutions établies. Et nous disons non. Et compte tenu de ça, nous sommes venus, et tant que patriotes, parce qu'il y a des gens qui vont se poser des questions, que vous êtes de l'Union sacrée, tout ça, non, nous ne sommes pas de l'Union sacrée. Mais nous soutenons l'homme qui incarne la vision de la République démocratique du Congo, son Excellence, Monsieur le Président de la République, Félix Tshisekedi, qui aujourd'hui a fait comprendre aux Congolais que l'homme qui faisait mal à la République démocratique du Congo, c'est Kagame.
1: Voilà situation où ils ont les Kanakati en République démocratique du Congo. Je crois que ce sont des bandits. 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Voilà Monsieur Fayulu akamati ketchup. 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Mais vous vous rendez compte, il s'est dit un grand monsieur, un type ya raya politique, aza ko sala ba farce moko boye, loko la bazo tourner film na Hollywood ou bien bazana studio moko ya nino ba tie ba ketchup na ba chemise, aza ko banino. Et puis bino bozako la da mutu ya ndengi wana. Mais moi je dis les Congolais, vous êtes malades. Vous êtes malades. Congolais nous sommes dans Mutuana, ou azo tambla sima ya Fayulu, sima ya ki denge wana. Parce que aza ki denge, aza moutoute, aza ki denge, ba ki denge, binou mouye bi denge bazali. Parce que un homme, oyo, na niveau na ye, na lire na ye, na kalire na ye, oyo azo sa baka mwana, moi je dirais que aza ki denge. Aza ki denge, et puis azali imbécile. Imbécile aza qualification. 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
5: Malembe, malembe. Écoutons.
6: Je n'ai pas la question à savoir si je suis un Kibongi, mais je vais vous demander où vous êtes né.
7: Même je suis né au Rwanda, à la Kinyinga Komali.
8: Je suis né au Rwanda, mais j'ai grandi au Congo.
6: Passons, M. Taganda, à votre moment où vous êtes devenu soldat. Vous souvenez-vous, c'était en quelle année?
8: C'était au mois de février
6: 1991. Quelle était la situation à ce moment-là? Là, au moment...
1: 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Donc à cause à zoa de moutoué kolo moussous mais foye balingala. 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Voilà ce que on nous a mené na ba ki denge nyo sou bazana nino. 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Voilà ma situation ezo le kalakata république. Mais to continue boyoka, témoignage na ye nengi azali rwande, ya père et de mère. Mais akoma ki général awawa na kata kita, c'est un rebelle.
6: Vous êtes, l'avez fait votre début dans l'armée. Premièrement, quelle armée avez-vous rejoint?
7: Il y a Wakate, il y a quoi?
8: À ce moment-là,
7: rébellion,
8: il y avait
7: l'armée patriotique rwandaise.
8: Une rébellion de l'armée patriotique rwandaise.
7: Il y a eu Saïdiana na
8: qui
7: Raisi Museveni Kamata Uganda.
8: L'appui
7: Museveni. Bidiana za wazamani wenye walikimbia kuzwa Rwanda. 1990.
8: Rwanda était chassé au Rwanda.
7: Maria Uganda là.
6: Il y a eu une rébellion.
5: Peuple congolais Boyoki Koyoka.
6: Rejoint, il s'appelle comment?
7: Parti politique, il est naïf toi.
8: Les politiques ou les partis politiques s'appellent.
1: 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Voilà ma situation oyo Félix. Mais Félix a prometté qu'il y a Nations Unies qui a déboulonné le système. Donc, je crois que Félix, parole na pesaki ba congolais azali ko débouler le système système est komi ya nino tozo mona ndenge bazali ko bunda bazali ko sala na ba situation ya nyoso alors ba 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Bolanda.
9: Les Congolaises aujourd'hui jeudi. Qui est ce Ngoi wa Kabila John, ancien officier d'ordonnance de Joseph Kabila.
10: La vous appelez
11: Ngoi wa Kabila John.
10: Vous connaissez votre numéro matricule?
11: C'est le 167 97 04 990 28.
10: Vous êtes né où?
11: À Mwanza.
10: Date?
11: Le 24 octobre 1964.
10: Vous êtes fils de?
11: Fils de Kabila Ilunga Ezekaya.
10: En vie?
11: Décédé.
10: Et de?
11: Kabange Numbi Afena.
10: En vie?
11: Décédé.
10: Vous êtes marié?
11: Oui, marié à Madame Mwazimbo Kiabawa Wivine.
10: Vous avez une progéniture?
11: 7 enfants.
10: Vous êtes volontaire de quelle année? Depuis quand vous êtes dans l'armée?
11: 1998.
10: Vous avez fait votre CI où?
11: À Kamina.
10: Votre unité?
11: Je suis auditorat général.
10: Vous êtes à l'auditorat général?
11: Je suis magistrat.
10: Non. Vous travaillez où?
11: À l'auditorat général, avocat général militaire.
10: Vous avez fait quelles études?
11: Je suis licencié en droit de l'université de Lubumbashi.
10: Vous avez dit que vous êtes originaire de quel village?
11: Bunda.
10: Groupement?
11: Bundandala.
10: Groupement?
11: Bunda Ndala. Bunda et puis Ndala.
10: C'est différent du village.
11: Village Bunda.
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Sera la nostra Joséphine, Joséphinette, notre cousine. Nous sommes parents par conséquence. Quelle belle noce, quel beau dîner, quelle belle bosse nous avons donné. Enfin, après que ceci, mes amis, nous sommes allés dans la ville de Saint-Martinville. Savez-vous, c'est une très grande ville. Ils sont tous mis à chanter. Hier à la noce à Joséphine, Joséphinette, notre cousine. Nous sommes parents par conséquence. Quelle belle noce, quel beau dîner, quelle belle bosse nous avons donné. Enfin, après que ceci, mes amis, j'ai été invité d'aller au repas. Mais avant le repas, ils m'ont demandé si je voulais un appétisant. J'ai dit certainement, je veux un appétisant. Ils m'ont vidé quelque chose de rouge dans un verre. Après la troisième gorgée, je voyais toutes couleurs, bleu, vert et rouge. Enfin, mon pied gauche allait à la droite et le cylindre à la droite allait à la gauche. C'était une belle marche que j'avais, je vous assure. Finalement, nous sommes rendus au repas. Au repas, qu'est-ce qu'il y avait? Il y avait des petits cochons farcis qui flottaient dans la graisse, qui grichaient là-dedans comme s'ils étaient contents de nous voir autour d'eux. Il y avait dans mon jarre pour 25, nous étions 50. Savez-vous que nous avons bien vite barificoté tout ce qu'il y avait là? 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Enfin, après que ceci, j'ai été invité d'aller à la noce, le bal des noces qu'ils appellent, enfin. Et va, fallait voir la grande Joséphine avec sa grande robe. À chaque pas qu'elle faisait, balayait une tranchée propre. Et son pauvre petit mari qui l'arrivait à peu près à la ceinture, la moitié du temps, ses pieds touchaient pas le plancher. Enfin, les musiciens ont commencé à tordre les oreilles de leurs instruments, ce qu'ils appellent des bétails autour, là. Et puis, il fallait voir ça commencer. Plus qu'ils essayaient à s'accorder, plus ils étaient en désaccord. 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Du ruban, la moitié du temps, je ne la comprenais pas. Je l'ai mesuré, dit béquant ce qu'ils appellent embrasser. Ce moment, vient à moi et dit, mon petit insolent, tu es venu ici pour bécotailler les filles, tu me retournes chez toi. Moi qui avais deux doigts d'épaisseur de rouge sur la figure qui m'a tortillé comme un verre dans la sunshine, savez-vous, j'avais belle mine. 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Nous sommes parents par conséquence. 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